Oh Yahweh, je sais que la voie de l'être humain ne dépend pas de lui et qu'il n'est pas au pouvoir de l'homme qui marche ou dirige ses pas. Seigneur, nous avons tellement de projets, nous avons tellement, Seigneur, d'ambitions, mais seule ta volonté, Seigneur, s'accomplit dans nos vies. Car toi seul, tu sais, Seigneur, combien nous avons besoin de ta grâce. Toi seul sais ce dont nous avons besoin, Seigneur. Toi seul le sais, Jésus.